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1: Hi, c'est Navy. Aujourd'hui, je vais chanter Rehab de Amy Winehouse.